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0: Il est 6h en temps universel. Merci d'écouter RFI.
1: Clotilde Dumay.
0: Le journal international. Bonjour Fabrice Le Grier.
2: Bonjour Clotilde, bonjour à tous.
0: Et à la une, cette éclipse solaire totale à suivre ce soir.
2: Le phénomène rarissime sera notamment visible dans une large partie de l'Europe. Elle sera partielle par endroits, mais totale dans d'autres. Et ce sera le cas en Espagne. Reportage dans un instant dans un petit village de 86 habitants qui s'apprête à accueillir pas moins de 12 000 personnes.
0: Nous serons aussi dans la bande de Gaza où la situation humanitaire reste désastreuse.
2: Oui, vous l'entendrez à travers des témoignages recueillis à l'hôpital Shifa à Gaza. On y manque d'équipements, mais aussi de médicaments. Reportage dans quelques minutes.
0: Le Liban a officiellement aboli la peine de mort hier.
2: Et c'est une première au Moyen-Orient. L'ONU veut en faire un exemple à suivre dans la

0: le nord du pays, dans l'obscurité, en plein jour. L'éclipse se verra notamment entièrement dans les villages dépeuplés, appelés aussi l'Espagne du vide. Élise Gazangel.
1: À Arcos de las Salinas, une dizaine d'habitants se retrouvent face à la mairie pour tuer le temps. Ils ne parlent que d'une chose, l'éclipse totale qui sera visible depuis leur village de 86 habitants. Eugenio Rodriguez.
2: D'un côté, il y aura des restrictions, mais d'un autre, tout ce qui peut faire connaître nos villages et leur donner de la vie, c'est très bien. Et puis, on est si peu nombreux, alors pour une fois qu'il y a du monde...
1: L'observatoire du village a été choisi par l'Agence spatiale européenne et des milliers de visiteurs sont attendus sur les montagnes alentours. Pour Emilio Alegre, septuagénaire, c'est une fierté.
3: Je ne pensais pas qu'autant de monde viendrait. C'est incroyable. 12 000 personnes de partout dans le monde, des États-Unis, de partout. Mon village sera connu, c'est sûr.
1: Sentiment partagé par Inma Alvir, gérante du seul hôtel du village.
4: Beaucoup de curieux appellent et viennent à l'hôtel. Ils expliquent que c'est parce qu'ils font de la photo qu'ils attendent ce moment depuis longtemps. Et je pense que ça va avoir une répercussion sur le tourisme et que les gens vont revenir.
1: L'Espagne du vide se remplira ce mercredi et elle espère que ce ne sera pas que pour cette journée. Élise Gazangel, Arcos de las Salinas, RFI.
0: Et prudence surtout, munissez-vous impérativement de lunettes spéciales homologuées pour observer cette éclipse solaire. Les dégâts sur l'œil pouvant être irréversibles. Un dossier que vous pouvez retrouver sur RFI.fr. Et on en reparle également avec l'invité de RFI Matin, juste après ce journal, Milan Maksimović, astrophysicien et directeur de recherche au CNRS.
5: En Colombie, les recherches de survivants se poursuivent après le séisme qui a frappé le pays lundi.
0: Oui, les derniers bilans encore provisoires font désormais état de 188 à 216 morts selon les sources qui diffèrent. Plus de 1300 blessés et des dégâts considérables. Des centaines de milliers de personnes sont toujours privées de courant ce matin.
5: Direction la bande de Gaza à présent et ce reportage qui illustre la situation humanitaire qui reste dramatique.
0: Exemple dans le service de néphrologie de l'hôpital de Gaza où l'on manque encore cruellement d'équipements mais aussi de médicaments. Face à la tragédie, les médecins s'organisent et développent des traitements alternatifs. Reportage à l'hôpital Shifa de Rami Almeghari et Frédéric Misselin à Jérusalem.
6: Deux fois par semaine, Ibrahim vient pour sa dialyse à l'hôpital, des séances de 4 heures. Le trentenaire explique que la situation s'est améliorée ces derniers mois, mais reste aléatoire. L'équipe médicale a dû parfois, par manque d'équipement, réduire la durée des séances. Les conséquences pour Ibrahim ont été immédiates.
7: C'était vraiment une épreuve. On respirait mal, notre corps gonflait et enflait, le taux de toxines augmentait et on était fatigué, épuisé.
6: À 50 ans, Salam souffre de problèmes rénaux depuis 15 ans, mais aussi d'anémie, car chez les patients dialysés, les reins n'arrivent plus à produire une hormone qui stimule la fabrication de globules rouges. Depuis des mois, le médicament qui traite l'anémie est introuvable à Gaza.
8: Honnêtement, le traitement me manque toujours. C'est pourquoi on me fait des transfusions sanguines deux fois par mois.
6: Le docteur Oussam Jouda dirige le service.
9: Il faut plus de 3 unités de sang par patient et nous avons 260 patients sous dialyse. Il nous faut des milliers d'unités de sang que nous n'avons pas.
6: Les patients sous dialyse viennent à l'hôpital 2 à 3 fois par semaine pour traiter leur maladie chronique. Rami Almeghari dans la bande de Gaza, Frédéric Misselin, Jérusalem, RFI.
0: Frédéric Misselin que nous retrouverons par ailleurs juste après le journal de 7h TU. Elle nous parlera des élections législatives israéliennes qui se tiendront le 27 octobre prochain. Présentation des candidats et des grands enjeux de ce scrutin à venir.
5: Et l'armée israélienne qui a mené une double frappe hier dans le sud du Liban.
0: Bilan, un mort et deux blessés. Une première attaque a visé un véhicule dans la ville de Nabatieh. Une seconde a endommagé une ambulance de secouristes qui venait d'arriver sur place. Des frappes malgré l'accord cadre signé entre Israël et le Liban fin juin. Le Liban qui a par ailleurs officiellement aboli la peine de mort hier. C'est une première au Moyen-Orient. Le vote a eu lieu au Parlement. Décision saluée par l'ONU qui parle d'un exemple à suivre dans la région. C'est aussi l'avis de Nadim Houri, Libanais, militant des droits humains. Il dirige le centre de réflexion Arab Reform Initiative. On l'écoute.
10: En fait, le Liban fait quelque part état d'exception avec cette avancée. On a vu Israël cette année voter en fait pour la peine de mort, alors qu'il ne l'avait pas avant. Et on voit le reste de la région, notamment de l'Arabie Saoudite, l'Iran, qui applique la peine de mort avec de plus en plus de fréquence. Donc je pense aujourd'hui le Liban se présente un peu comme un état d'exception. J'espère que cette avancée importante pourra se manifester dans d'autres pays ou en tous les

0: cas qu'elle réouvre le débat sur la peine de mort, qui malheureusement depuis quelques années dans la région est un petit peu, on va dire, en sourdine, parce qu'il y a nombreux conflits, parce qu'il y a plein de guerres et qu'il n'y avait plus vraiment l'espace pour discuter de cela.
1: Des propos recueillis par Nicolas Falaise.
2: Le bilan de l'épidémie d'Ebola ne cesse de s'alourdir dans le nord-est de la RDC.
1: La barre des 2000 morts enregistrées vient en effet d'être franchie. 2011 plus précisément, 4381 cas confirmés. Et selon le ministre de la Santé, Roger Kamba, le pic n'est pas encore atteint. Et la province de l'Itouri, épicentre de cette épidémie, concentre la grande majorité des cas confirmés et des transmissions rapides. Une région toujours en proie également à la violence des groupes armés. Le nouveau gouverneur de la province, le général Kasongo Moulumba, vient tout juste d'effectuer un déplacement dans la zone de Boulé. Il a une nouvelle fois appelé à déposer les armes et conséquence de ces violences, la population du site de déplacés de la plaine Savo a triplé selon l'ONU. Coralie Pierret a pu pénétrer dans ce camp assiégé où la situation humanitaire est dramatique.
3: On est venu vous chercher sous un château d'eau, c'est là où vous vivez ?
4: Exactement, nous sommes là.
5: Depuis le pied du château d'eau, l'abbé Dieudonné a sous ses yeux son ancienne vie. D'ici, on aperçoit Boulé, le village où il habitait, qui est devenu aujourd'hui un village fantôme où seul rôde quelques militaires. Tout a basculé en décembre, au déclenchement des affrontements entre l'armée, appelée les FRDC, et le groupe CRP.
4: Notre paroisse a été détruite par les FRDC. Et ces éléments-là, ils sont à prison. On s'est sauvé vraiment de justesse. Il y a des obus qui tombaient pendant que nous étions dans la maison. Ou même d'autres mitrailleuses qui traversaient le mur de la paroisse pendant que nous étions là.
5: Ici, les civils sont pris au piège. Si les attaques du groupe armé Codeco ont baissé depuis l'arrivée de l'armée ougandaise, les récents combats FRDC-CRP ont fini de refermer la tenaille.
6: Maintenant, nous sommes sur les trois fosses communes de Savo.
5: Au cimetière repose une partie des 23 déplacés tués depuis janvier, selon un des comptes de l'ONU. Floribert Desunga est président de la société civile locale.
7: Mon propre père a rendu son âme. Il est mort par coup de bas des FRDC dans la communauté de Boulé. Et jusqu'à présent, quand nous parlons, les grassettes de Boulé, il y a beaucoup de corps non atterrés. Jusqu'à présent, le corps soit à décomposition.
5: L'armée n'a pas répondu à nos sollicitations. La CRP, elle, nie toute présence dans le camp. Coralie Pierret, de retour de la plaine Savo, RFI.
2: À 6h09 en temps universel, une vaste partie de l'Europe, Fabrice, confrontée à un nouvel épisode de canicule.
1: On suffoque en effet et on va encore suffoquer de la France à l'Espagne et l'Italie en passant par l'Allemagne et l'Europe centrale. C'est le cas en Hongrie notamment, le pays qui vient de frôler une grave crise énergétique. L'unique centrale nucléaire a failli être mise à l'arrêt. La raison, elle utilise l'eau du Danube pour refroidir ses réacteurs. Or, le niveau était très bas ces derniers jours. Conséquence, une production 10 fois moins élevée que d'habitude. La Hongrie a dû importer plus d'électricité et a demandé aux habitants de réduire leur consommation d'énergie sur certaines plages horaires. C'est toujours le cas, même si le niveau du Danube a cessé de diminuer. Alors comment les Hongrois réagissent-ils ? Font-ils attention à leur consommation ? Reportage à Budapest de Florence Labruyère.
8: La semaine dernière, le gouvernement avait demandé aux Hongrois de ne pas brancher d'appareils électriques aux heures de pointe. Aujourd'hui, plus besoin de se serrer la ceinture, mais le gouvernement conseille de modérer sa consommation. Un conseil que tout le monde ne suit pas forcément. Je ne fais pas d'économie, avoue cette quadragénaire insouciante. En revanche, Jolt et sa femme continuent à limiter leur consommation. En ce début de soirée, ils sont venus chercher un peu de fraîcheur dans le parc de l'île Marguerite, où ils promènent leur petite fille de 13 mois.
9: Entre 5h et 10h du soir, on ne branche aucun appareil, même pas la clim. On la met en marche avant 5h et puis on l'éteint. Ça ne fait pas de mal de consommer avec modération. À petits pas, on va loin.
8: Jouja, une retraitée qui marche avec deux cannes, n'a pas voté pour Peter Madiar aux dernières élections. Pourtant, elle suit les consignes de son gouvernement.
10: Je supporte mal la chaleur, mais j'essaie de ne mettre la clim que quelques heures par jour.
8: Jouja utilise aussi l'eau rejetée par son climatiseur pour arroser les plantes dans la cour de son immeuble. Une eau de plus en plus précieuse en cette période de sécheresse. Florence Labruyère, Budapest, RFI.
1: Voilà pour la Hongrie. En France, une réunion de crise consacrée à la sécheresse est programmée aujourd'hui. Actuellement, les deux tiers des nappes phréatiques ont des niveaux sous les normales.
2: Et puis on termine en musique, Fabrice, direction l'ouest de la France.
1: Avec le festival breton, la route du rock qui démarre aujourd'hui, ça se passe à Saint-Malo. Les pieds dans l'eau, pas mal en cette période de canicule. Saint-Malo, où la musique indépendante internationale fait escale depuis 34 ans. Un rendez-vous incontournable pour les passionnés du genre, José Marinho.
11: Sonic Youth, Radiohead, Portishead, Massive Attack, PJ Harvey, tous ont marqué l'histoire de la route du rock à Saint-Malo. Et pour cette 34e édition, la relève est assurée avec The Divine Comedy, Mogwai ou encore Fontaine D.C.
12: On est très fiers et heureux d'accueillir Fontaine D.C. pour leur unique date en France cet été.
11: Pierre Templet est le programmateur du festival.
12: La route du rock reste un point de passage incontournable pour les grands artistes internationaux.
11: Fontaine D.C. est l'un des grands noms de cette édition, mais la route du rock, c'est aussi un cadre exceptionnel avec 36 groupes à l'affiche.
12: Des concerts face à la Côte d'Émeraude et dans un fort vauban du XVIIIe siècle.
11: Et surtout une histoire musicale bien ancrée, celle du rock indépendant.
12: Le festival est né autour du rock indépendant anglo-saxon, qui ont une plus grande liberté de ton, plus expérimentaux que les artistes mainstream.
11: Mais la route du rock regarde aussi vers les artistes émergents, Pierre Templet.
12: Notamment Ellen Island cette année et Chest, qui va clôturer le festival.
11: Et c'est peut-être là que se joue l'une des plus belles promesses de la route du rock, venir pour un nom et repartir avec une découverte comme Chest.
1: Voilà pour la route du rock. Le festival débute aujourd'hui et se tient jusqu'à samedi à Saint-Malo en Bretagne.
2: Merci beaucoup Fabrice Legrier.

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Après Sylvanium présenté à Sylvanès en 2024, le compositeur et chef d'orchestre Christophe Guyard revient avec De Undis Astellam, une nouvelle création du festival dédiée au Mont-Saint-Michel et à Sabé. Pendant un peu plus d'une heure, cette fresque musicale et poétique raconte le voyage du Mont, de sa naissance dans la mer jusqu'à l'apparition de l'archange et de l'étoile. 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

Samedi 15 août à 17h, Vivaldi est à l'honneur. Temps fort incontournable du festival, le concert du 15 août sera consacré à Antonio Vivaldi. Une soixantaine de choristes réunis à Sainte-Afrique depuis le 5 août dans le cadre de la 37e Académie de chœur travaille sous la direction de Michel Piquemal, assisté de Daniel Bargier et de Nobuyoshi Shima. Dans l'abbatiale, le chœur de l'Académie retrouvera la soprano Eva Plouvier, la mezzo-soprano Gaëlle Malada et les musiciens de l'Orchestre de Chambre de Toulouse pour interpréter deux chefs-d'œuvre sacrés du compositeur vénitien, le Gloria et le Magnificat, complétés par d'autres œuvres vocales et instrumentales.

Dimanche 16 août à 17h, la Bolivie en rythme et en couleur. 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Rythmes ibériques, polyphonie baroque, influences africaines et mélodies andines se rencontrent du répertoire sacré du XVIIe siècle aux chants et danses traditionnelles de la Bolivie contemporaine. Festif et profondément humain, Viva la Gracia est une véritable ode à la joie, à la mémoire et au partage servi par des artistes à l'énergie communicative.

toujours dimanche 16 août à 21h, musique des pays nordiques. Pour clore ce riche week-end, le quatuor féminin Femti Fem ouvre les portes des traditions musicales de Suède, de Norvège et de Finlande. Avec leurs 55 cordes et leurs voix, les quatre musiciennes mêlent airs populaires revisités, compositions originales et arrangements inspirés des esthétiques baroques et classiques. Entre polyphonies envoûtantes, sonorités aériennes et passages plus énergiques, Femti Fem dessine un paysage musical nordique aussi singulier que surprenant.

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0: Ce morceau s'appelle Vivre libre ou mourir. On vous l'entend jusqu'au bout là.
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1: Il est midi sur RFI, 10h en temps universel. Soyez les bienvenus.
2: Sophie Pouzerat.
1: À la une de ce nouveau journal, la Lune va retrouver le Soleil, une éclipse solaire totale particulièrement visible en Afrique et en Europe de l'Ouest, y compris en France ce mercredi, où les passionnés d'astrologie sont au rendez-vous de cet événement astral rarissime. Nous irons à Kousra, près de Naplouse, en Cisjordanie occupée, où des colons israéliens encerclent la maison d'une famille palestinienne depuis 3 jours. Sous la pression médiatique, l'armée israélienne annonce qu'elle tente de les déloger. Des nouveaux échanges de frappes ont fait plusieurs victimes en Russie et en Ukraine. Et le savoir est aussi une cible des drones russes. Pour les Ukrainiens, c'est leur culture que Moscou veut détruire, comme l'a constaté notre correspondante sur place. On parlera aussi de football. Le PSG rencontre Aston Villa, un match scruté aussi du côté de l'arbitrage, puisque c'est Omar Artan, l'arbitre somalien refoulé par les États-Unis pendant le mondial, qui est aux manettes. Cela n'était pas arrivé depuis 27 ans. La Lune viendra s'interposer entre le Soleil et la Terre ce mercredi. Une éclipse solaire totale, visible notamment dans le nord-ouest de l'Afrique et de l'Europe. En France, elle sera partielle, mais la Lune devrait cacher l'astre solaire à plus de 92% sur tout le territoire. Alors pour assister à ce spectacle rarissime, la population se presse pour acheter des lunettes spéciales de protection qui sont, on le rappelle, indispensables à Rambeng.
3: Un spectacle lors duquel le soleil nous fait un clin d'œil, c'est ainsi qu'Olivier Lasvergnas, président de l'Association française d'astronomie, décrit en image l'éclipse solaire attendue en fin de journée.
4: Ça va être sans doute le plus beau crépuscule du siècle, c'est-à-dire un double crépuscule. C'est pas simplement le fait que le soleil disparaît assez haut dans le ciel comme on l'a vu en 99, c'est le soleil qui nous fait un clin d'œil avant de se coucher. Et il se réouvre. Donc ça va être fantastique. Je ne raterai ça pour rien au monde.
3: Et pour Alain Siroux, directeur de la rédaction Ciel et Espace, ce phénomène astral est aussi un événement que l'on ressent.
5: D'abord, on a une baisse de luminosité. Les couleurs changent. Parfois même un petit vent se lève, la température baisse et les animaux de la basse-cour vont se coucher, par exemple. On voit bien que ça impacte l'ensemble de ce qui nous entoure, y compris les humains. On le ressent physiquement et plus on s'approche de la totalité, plus cette sensation est extrême. Donc, soyez vigilants vers 20h, 20h20, 20h30 pour sentir justement cette baisse de luminosité qui va saisir tout le territoire national, où que vous soyez.
3: Mais pour admirer l'éclipse sans risque de perdre la vue, le port de lunettes de protection avec la norme ISO est indispensable.
1: À Rambeng, indispensable, oui, car on le rappelle, regarder directement l'éclipse sans protection adaptée peut vous causer des dommages irréversibles aux yeux. Les secouristes continuent de s'activer au milieu des décombres pour tenter de retrouver des survivants au séisme qui a frappé la Colombie. De magnitude 7,4, ce tremblement de terre qui a touché l'ouest du territoire est le plus meurtrier du siècle dans le pays, avec au moins 216 victimes selon un dernier bilan et des centaines de blessés. L'aide internationale se met en place. Bruxelles débloque 2 millions d'euros et les États-Unis, alliés du nouveau président d'extrême droite du pays, Abelardo de la Espriella, ont offert une aide de 15,5 millions de dollars pour faire face à l'urgence de la situation sur place. Le séisme a connu de nombreuses répliques et a été ressenti jusqu'en Équateur et au Venezuela, pays lui-même frappé par un double séisme dévastateur fin juin. La situation est très tendue à Kousra, dans le nord de la Cisjordanie,

0: l'armée est restée les bras croisés, assurent plusieurs témoignages. Cette propriété se trouve en zone B, c'est-à-dire sous administration civile palestinienne, mais israélienne en matière de sécurité. Le secteur est désormais zone militaire fermée. L'armée assure être en train d'évacuer l'avant-poste 3 jours après son installation. Plus de 2200 Palestiniens ont été déplacés cette année en raison de la violence, des restrictions d'accès, des démolitions de maisons, selon les chiffres de l'ONU. Frédéric Misselin, Jérusalem, RFI.
1: Dans l'actualité également, cette nouvelle tentative d'Islamabad pour renouer le dialogue entre l'Iran et les États-Unis, un ministre pakistanais est arrivé à Téhéran pour tenter de relancer les négociations de paix alors que les voies maritimes sont toujours paralysées d'un côté comme de l'autre. Le trafic dans le détroit d'Ormuz, bloqué par l'Iran, est au plus bas et l'armée américaine de son côté dit avoir tiré sur un navire qui violait son blocus des ports iraniens. D'autres navires sont au cœur, eux, des menaces de Vladimir Poutine. Le président russe met en garde les pays européens qu'ils pourraient saisir des navires occidentaux. Tout cela en représailles, car des bateaux soupçonnés d'être de la flotte fantôme russe ont été arraisonnés par des pays d'Europe, comme la Suède ou encore la France. La flotte fantôme, on le rappelle, ce sont les navires utilisés par Moscou pour exporter du pétrole tout en contournant les sanctions de l'UE mises en place depuis son offensive en Ukraine. Une offensive qui se poursuit et qui monte en intensité depuis ces dernières semaines. Des nouveaux échanges de frappes ont fait 2 victimes dans le sud-ouest de la Russie et 2 également côté ukrainien ce mercredi. Selon l'armée de l'air ukrainienne, la Russie a lancé 138 drones la nuit dernière, dont 112 ont été abattus ou interceptés. Les drones et les missiles qui ne font pas seulement des morts, ils détruisent aussi la culture ukrainienne. Chaque année, l'Ukraine publie environ 25 millions de livres, mais depuis le début de l'été, la Russie en a détruit plus de 9,5 millions. La dernière attaque du genre a eu lieu à Kharkiv, c'était le 1er août dernier. Notre correspondante, Emmanuelle Chaz, s'est rendue dans le centre logistique de plusieurs maisons d'édition.
2: Nous sommes à Kharkiv, dans un entrepôt de livres dont il ne reste plus rien suite à l'incendie causé par des frappes de drones russes. 8 millions d'ouvrages sont partis en fumée. Viktor Krulov, le directeur de la maison d'édition Hanok, confie.
3: Metal, paper, concrete.
4: Métal, papier, béton, tout a fondu complètement. Hanok est la principale maison d'édition pour enfants. Nous publions surtout des livres d'enfants pour adolescents et jeunes adultes et des manuels scolaires pour le primaire et le secondaire.
2: À quelques semaines seulement de la rentrée scolaire, plus 1 million de manuels ont été détruits. Nata Protas, elle, dirige la maison d'édition Georges et elle vient de perdre 400 000 livres.
5: Bien sûr, nous avons des réserves, mais la majeure partie de notre production se trouvait ici. Ça va donc être très difficile de remplacer ces livres. Ça détruit mon entreprise, ça me détruit, ça détruit la nation, le pays.
2: Pour les Ukrainiens, l'objectif de la Russie est clair, anéantir tout ce qui constitue l'identité ukrainienne. L'urgence est désormais de trouver ou republier les livres détruits, avec en priorité ceux qui devaient servir dans le cadre scolaire. Emmanuel Chaz, Kharkiv, RFI.
1: En football à présent, je vous en parlais dans les titres. Le double champion d'Europe, le Paris Saint-Germain, lance sa saison ce mercredi avec la Supercoupe d'Europe contre Aston Villa, vainqueur de la Ligue Europa il y a quelques mois. Un premier rendez-vous important et un titre à la clé pour les deux équipes. Un match spécial pour les joueurs mais aussi pour l'arbitre. Les regards sont tournés vers Omar Artan, le Somalien qui était interdit de rentrer sur le territoire des États-Unis en juin dernier alors qu'il devait officier au Mondial. Il sera au sifflet de cette grande affiche. Un coup de force de la part de l'UEFA, l'instance du football européen. Esteban Mirales.
6: L'UEFA ne pouvait pas manquer une telle occasion. Offrir à Omar Artan le sifflet du premier frisson européen de la saison et par la même occasion, un joli pied de nez à la FIFA. L'arbitre somalien de 34 ans, l'un des tout meilleurs du continent africain, faisait partie des arbitres sélectionnés pour officier lors de la Coupe du Monde. Mais il a vu son entrée sur le sol des États-Unis refusée. Motif des autorités, l'arbitre serait lié à des personnes soupçonnées d'appartenir à des organisations terroristes. Le rêve d'Omar Artan est brisé. Meurtri, il rentre au pays. En Somalie, il est accueilli en héros. L'UEFA a immédiatement réagi, désigné Omar Artan comme arbitre de la Supercoupe d'Europe entre le Paris Saint-Germain et Aston Villa est un geste politique au vu du conflit opposant le président de la FIFA Gianni Infantino et la Confédération européenne. Omar Artan, lui, se dit chanceux, mais il insiste « J'ai travaillé très dur pour en arriver là et j'en suis fier ». Après être devenu le premier arbitre somalien à officier lors d'une Coupe d'Afrique des Nations en 2024, Omar Artan va devenir le premier Africain et même le premier non-européen

0: à officier lors d'une Super Coupe d'Europe.
1: Esteban Mirales, PSG Aston Villa, coup d'envoi de la rencontre à 19h, temps universel. C'est la fin de cette édition, merci à vous de nous avoir suivis. 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

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Dans l'abbatiale, le chœur de l'Académie retrouvera la soprano Eva Plouvier, la mezzo-soprano Gaëlle Malada et les musiciens de l'Orchestre de Chambre de Toulouse pour interpréter deux chefs-d'œuvre sacrés du compositeur vénitien, le Gloria et le Magnificat, complétés par d'autres œuvres vocales et instrumentales.

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Toujours dimanche 16 août à 21h, musique des pays nordiques. Pour clore ce riche week-end, le quatuor féminin Femtifem ouvre les portes des traditions musicales de Suède, de Norvège et de Finlande. Avec leurs 55 cordes et leurs voix, les quatre musiciennes mêlent airs populaires revisités, compositions originales et arrangements inspirés des esthétiques baroques et classiques. Entre polyphonies envoûtantes, sonorités aériennes et passages plus énergiques, Femtifem dessine un paysage musical nordique aussi singulier que surprenant.

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9: Nous sommes en compagnie de Célia et Damien. Bonjour messieurs, dames.
10: Bonjour.
11: Bonjour.
9: Alors, vous venez nous voir, car le 14 et le 15 août à Saint-Afrique, au gymnase du 12 étoiles, ça sera la 5e édition du tournoi élite organisé par le SAHB, le fameux club de handball de Saint-Afrique. Et alors, cette année, il y aura une petite particularité. Alors, je ne vais pas tout dire d'un coup, mais déjà, on peut annoncer la programmation. Vendredi 14 et samedi 15, qu'est-ce qu'on pourra voir au gymnase du 12 étoiles ?
10: Donc vendredi 14, le premier match a lieu à 18h. Ce sera Frontignan contre Draguignan. Mmh. Et ensuite, il y aura un second match à 20h30 qui opposera Ivry et Saintes.
9: Ce sont des équipes professionnelles ?
10: Oui, ce sont des équipes qui évoluent en D2.
9: Et pour le samedi ?
10: Pour le samedi, il y a le premier match à 16h. Ce sera donc la petite finale, donc des deux perdants du vendredi. Et la grande finale aura lieu à 18h.
9: Et donc, il y a une particularité.
10: La nouveauté cette année, c'est un match de clôture féminin qui opposera Montpellier et Bouillargues. Et ce sera à 21h.
9: Qui, elle aussi évolue en Pro D2, je crois.
10: Elle aussi en D2, oui.
9: Un sacré programme. Comment avez-vous réussi à faire venir ces équipes ? Peut-être que la réputation déjà du tournoi est bien installée maintenant.
11: Oui, je pense. Ça fait donc la 5e année qu'on organise ce tournoi à Saint-Afrique. L'objectif, c'était de profiter des installations et puis de faire venir du handball de haut niveau à Saint-Afrique, dans une petite ville. Le club est bien ancré ici. Mais voilà, l'idée, c'était de pouvoir proposer aux Saint-Africains, aux Miavois, aux amateurs de handball de tout le département, de voir des rencontres de haut niveau. On a commencé il y a quelques années avec des équipes de D1. On a fait venir Montpellier, Saint-Raphaël, Aix-en-Provence, Tremblay en France, équipe du haut de tableau de D1. Ça devient un peu plus compliqué d'avoir ces équipes, mais on maintient ce tournoi avec quatre équipes professionnelles de Pro D2, des équipes de bon niveau qui vont proposer là encore du beau spectacle aux spectateurs. On peut les présenter un petit peu plus dans le détail. On aura l'US Ivry, qui est un club historique du handball français, club formateur, qui a formé de nombreux internationaux et qui est fidèle au tournoi de Saint-Afrique, avec une particularité, Ivry compte dans ses rangs un Saint-Africain, Thibaut Vaquerin, qui est entraîneur adjoint de l'équipe professionnelle, Thibaut qui a été joueur à Saint-Afrique, donc voilà, qui fait maintenant une belle carrière dans le coaching professionnel. Avec Ivry, on aura également le club de Frontignan Tau Handball, qui est un club local, club occitan, qui joue depuis 4-5 ans maintenant en Pro D2, et qui cette année, l'année prochaine, aura des ambitions, compte jouer les premiers rôles en Pro D2. Et ensuite, deux clubs qui vont découvrir le tournoi et Saint-Afrique, l'US Saintes, club de Charente-Maritime, qui est monté l'an dernier en Pro D2, qui s'est maintenu et qui compte là aussi s'installer de façon durable à ce niveau-là de jeu. Et enfin, le dernier participant, Draguignan Varanbal, qui, lui, accède la saison prochaine à la Pro D2, un club qui s'est structuré depuis des années et qui a l'ambition de s'installer là aussi durablement en Pro D2 au niveau professionnel. Donc voilà, comme je vous le disais, quatre beaux clubs et quatre belles affiches du handball de haut niveau, du sport de haut niveau à Saint-Afrique. Donc n'hésitez pas, venez voir ces matchs-là, ça vaut le coup.
9: Et donc le principe, c'est les vainqueurs du vendredi se rencontrent, les perdants du vendredi se rencontrent le samedi, et il y a une espèce de grand vainqueur à la fin du tournoi.
10: Oui, c'est ça. Oh, il y aura donc la petite finale et la grande finale, et un trophée remis au gagnant du tournoi.
9: Un trophée. Et alors, Célia, donc, c'est vous qui avez plus ou moins été dédié à l'organisation du tournoi. Combien de temps ça prend ? À partir de quand on commence à solliciter les équipes pour arriver à réunir un tel plateau ?
10: Alors, les équipes, on les contacte dans l'année, donc bien avant la saison estivale. Et ensuite, l'organisation commence en juin ou juillet.
9: D'accord. Où seront-ils logés, tous ces gens ?
10: Alors, il y aura une partie des équipes qui sera logée au lycée Saint-Gabriel et une partie des équipes à Cap-Vert,
9: voilà,
10: à l'hôtel Cap-Vert.
9: Il faut les loger, les nourrir, les sortir, les promener.
10: Exactement. Ils vont aussi aller faire des visites, ils vont aller au CAF de Roquefort. Allez. Certains vont faire du vélo-rail. Voilà, donc ils font un peu de tourisme aussi.
9: Bah, c'est... Comme ça, ils parleront bien de nous.
10: Oui.
9: Pourquoi ?
11: Ouais, l'idée aussi, c'était de renouer avec ce qui se faisait, ce qui s'est fait à Saint-Afrique, des stages sportifs, d'équipes professionnelles. Il y a eu... Par le passé, beaucoup d'équipes de handball qui sont venues, des équipes de rugby avec le Challenge Vacherin, quelques équipes de foot, et de proposer ça aussi. Donc c'est le cas d'Ivry qui arrive aujourd'hui, là, on est en train d'aller les chercher à Montpellier. Ils vont faire un petit stage de préparation, ici, donc avec des entraînements et des activités sportives ou touristiques à côté du handball. Saint également, ils vont rester quelques jours ici pour s'entraîner, et profiter du cadre de l'Aveyron et du Sud-Aveyron pour faire des activités aussi cohésion, etc. Voilà, c'est pas juste venir faire un match, on veut aussi essayer de promouvoir le territoire à travers ce tournoi.
9: Et Damien, tu es membre du conseil d'administration, tu es dans la commission sportive du club. Qu'est-ce que ça apporte au club d'organiser un tel événement ?
11: Ben, ça apporte une reconnaissance déjà au niveau du handball en général, au niveau régional, voire national. Ça fait connaître Saint-Afrique. Et puis, je dirais deux choses. Ça permet à des jeunes du club de côtoyer des sportifs de haut niveau et à l'occurrence des handballeurs de haut niveau. Tous n'ont pas l'occasion d'aller voir des matchs à Montpellier, à Toulouse, à Nîmes ou ailleurs. Donc il y a quand même le fait d'amener du handball de haut niveau à Saint-Afrique, voir évoluer des joueurs professionnels, toujours bénéfique pour nos jeunes. Ça amène aussi autre chose que je trouve important, moi, c'est que ça permet de fédérer tous les membres du club au niveau des bénévoles. Il y a une émulation, il y a vraiment un investissement de gens du club, bénévoles, licenciés, parents de licenciés autour de ce tournoi qui est assez remarquable, de tout âge. Voilà, donc ça crée une dynamique qui après peut se maintenir dans le reste de la saison pour toutes les activités que l'on a dans la saison.
9: Oui, ça peut créer une émulation aussi au sein de la population locale, à se dire, tiens, ça a l'air chouette le handball, moi aussi j'aimerais bien essayer.
11: Tout à fait, faire connaître le club, montrer que c'est un club dynamique, et voilà, attirer des jeunes filles et des jeunes garçons vers le handball, qui est un sport merveilleux, mais aussi des bénévoles qui peuvent venir nous donner la main sur cette animation, sur cette organisation, et puis le reste de l'année, quoi. C'est ça, montrer qu'on est un club dynamique, et c'est bien le cas.
9: Donc, le 14 et le 15 août, le tournoi élite du SAHB. Il est prévu une buvette, une restauration sur place. Et si on veut réserver, si on veut se renseigner, comment fait-on ?
10: Alors, vous pouvez nous suivre sur les réseaux sociaux. On a Instagram, Facebook, TikTok. Le nom, c'est Saint-Afrique Handball. Et ensuite, il y a une billetterie en ligne sur le site Hello Asso. Et donc là, pour les enfants, c'est 5 euros par jour ou 8 euros le passe de jour.
9: Et à pour partir de 7 ans.
10: À partir de 7 ans, de 7 à 14 ans. Et pour les adultes, donc de plus de 14 ans, c'est 10 euros par jour ou 18 euros avec le passe de jour.
9: Et on pourra avoir donc au total 4 matchs, 5 matchs.
10: 5 matchs, oui. Exactement. Et il est aussi possible de payer sur place le jour même, il restera
9: de
10: place.
9: Voilà, par toute façon, en chèque, en espèces, et même avec la carte
10: avec
9: bleue.
10: Avec la carte bleue, oui.
9: Voilà. Nous avons je vois aussi que vous avez mis des QR codes sur les affiches.
10: Oui, si vous scannez le QR code que vous pouvez voir sur les affiches, on en a mis un peu partout en ville, vous accédez directement à la billetterie en ligne sur le site Hello Asso.
11: Quelques trucs à rajouter. Oui. Il y a aussi, on a présenté une bodega. On voulait faire donner un petit côté festif le vendredi soir après les matchs. Donc, on a le plaisir d'accueillir vendredi sur le parking du gymnase un groupe local dénommé Amaï.
9: Ah.
11: Grand groupe local qui, on l'espère, va attirer beaucoup de monde sur le parking. On nous a dit qu'ils étaient prêts à mettre l'ambiance. Donc, après le handball de haut niveau, la soirée ne sera pas terminée puisqu'on a le plaisir d'accueillir le groupe Amaï pour un concert et finir la soirée en beauté. Et préciser aussi du coup que pour les gens qui veulent venir juste pour le groupe ou voir la fin des matchs, l'entrée est gratuite à partir de 21h. Donc vous pouvez voir un petit peu de handball de haut niveau, assister au concert. Et le samedi soir, pareil, on a une nouveauté, un match féminin entre Bouillargues et Montpellier. Mmh. Équipe de Montpellier où, je le dis en passant, évolue une joueuse de Saint-Afrique également, formée au club, Emma Arino, là, qui va découvrir la D2 à Montpellier après avoir fait toutes ses classes à Saint-Afrique. Mmh. Et ce match, là aussi, sera gratuit. Donc, pour les gens qui veulent découvrir le handball, n'hésitez pas à venir samedi, 21h, match féminin de clôture gratuit. Donc, toutes les raisons sont bonnes pour venir voir ce match de handball féminin.
9: Très bien. Est-ce que vous voulez dire un petit mot sur les partenaires, peut-être ?
11: Oui, c'est vrai que ce tournoi, c'est quand même un budget conséquent pour le club.
9: Et vous en avez pas mal, des partenaires.
11: On a pas mal de partenaires, des partenaires privés, qui, le premier d'entre eux qui donne son nom au tournoi Pro et Compagnie Cuisine, et qui nous suit depuis 2 ans et qui nous apporte une aide financière sans laquelle on ne pourrait pas organiser ce tournoi. Le Crédit Agricole aussi, également, qui nous soutient financièrement, et Société des Caves. Et bien sûr, les partenaires institutionnels, la mairie de Saint-Afrique, qui nous aide par une subvention directe à ce tournoi, la mise à disposition du gymnase, de matériel, etc. Le département de l'Aveyron et la région Occitanie. Donc, merci à tous, partenaires privés et publics, qui nous permettent d'organiser cet événement à Saint-Afrique. Et voilà, parce qu'on ne pourrait pas le faire sans leur aide précieuse.
9: Bien, merci beaucoup Damien, merci Célia.
10: Avec plaisir.
9: Damien, je rappelle que vous êtes membre du conseil d'administration et dans la commission sportive du SAHB. Quant à vous Célia, vous êtes un emploi saisonnier et vous étiez dans l'organisation du tournoi, bravo à vous. Rappelons donc que le 5e tournoi élite du SAHB aura lieu au gymnase du 12 étoiles le vendredi 14 et le samedi 15 août avec les équipes masculines de Ivry, de Saintes, de Draguignan et de Frontignan et les équipes féminines de Montpellier et Bouillargues. Merci à vous.
11: Merci à toi, beaucoup. Franck. Merci Radio Saint-Af.
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49e Festival de l'Abbaye de Sylvanès. 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De la fresque poétique consacrée au Mont-Saint-Michel, au chef-d'œuvre sacré de Vivaldi, des rythmes métissés de la Bolivie aux musiques nordiques, cette fin de semaine invite à parcourir des horizons multiples, entre répertoires sacrés, traditions populaires et créations contemporaines. Vendredi 14 août à 17h, du Mont-Saint-Michel aux étoiles. Après Sylvanium présenté à Sylvanès en 2024, le compositeur et chef d'orchestre Christophe Guyard revient avec Des Undis Astellam, une nouvelle création du festival dédié au Mont-Saint-Michel et à Sabé. Pendant un peu plus d'une heure, cette fresque musicale et poétique raconte le voyage du Mont, de sa naissance dans la mer jusqu'à l'apparition de l'archange et de l'étoile. Le chœur grégorien Unda Maris, le grand orgue de Sylvanès joué par Pascal Danot-Guyard, les percussions de Raphaël Lucas, la soprano Delphine Maigret et le récitant Michel Volkovitsky dialogueront avec un orchestre symphonique préenregistré. Un voyage contemplatif, de l'obscurité vers la lumière, où le verbe et les vibrations s'élèvent jusqu'aux étoiles.

Samedi 15 août à 17h, Vivaldi est à l'honneur. Temps fort incontournable du festival, le concert du 15 août sera consacré à Antonio Vivaldi. Une soixantaine de choristes réunis à Sainte-Afrique depuis le 5 août dans le cadre de la 37e Académie de chœur travaillent sous la direction de Michel Piquemal, assisté de Daniel Bargier et de Nobuyoshi Shima. Dans l'abbatiale, le chœur de l'Académie retrouvera la soprano Eva Plouvier, la mezzo-soprano Gaëlle Malada et les musiciens de l'Orchestre de Chambre de Toulouse pour interpréter deux chefs-d'œuvre sacrés du compositeur vénitien, le Gloria et le Magnificat, complétés par d'autres œuvres vocales et instrumentales.

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Rythmes ibériques, polyphonie baroque, influences africaines et mélodies andines se rencontrent du répertoire sacré du XVIIe siècle aux chants et danses traditionnelles de la Bolivie contemporaine. Festif et profondément humain, Viva la Gracia est une véritable ode à la joie, à la mémoire et au partage servi par des artistes à l'énergie communicative.

Toujours dimanche 16 août à 21h, musique des pays nordiques. Pour clore ce riche week-end, le quatuor féminin Femti Fem ouvre les portes des traditions musicales de Suède, de Norvège et de Finlande. Avec leurs 55 cordes et leurs voix, les quatre musiciennes mêlent airs populaires revisités, compositions originales et arrangements inspirés des esthétiques baroques et classiques. Entre polyphonies envoûtantes, sonorités aériennes et passages plus énergiques, Femti Fem dessine un paysage musical nordique aussi singulier que surprenant.

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1: À la une de cette édition, Vladimir Poutine menace de saisir des navires européens après l'arraisonnement de plusieurs bateaux soupçonnés d'être de la flotte fantôme russe, utilisée par Moscou pour contourner les sanctions de l'UE. Et c'est notamment pour mieux se préparer aux ingérences de la Russie que l'Allemagne veut tout revoir sur le plan du renseignement. Et à cet égard, un projet de loi a été adopté ce mercredi en Conseil des ministres. À la une également, en Indonésie, des feux sont en cours et ravagent l'archipel au début d'une saison sèche, longue et intense, aggravée par le phénomène El Niño et conséquence des incendies, la qualité de l'air se dégrade. Et puis la Lune a rendez-vous avec le Soleil ce mercredi dans l'ouest de l'Europe et de l'Afrique. Et pour profiter de cette éclipse solaire exceptionnelle, à Paris, c'est la course aux lunettes spéciales de protection. On démarre ce journal avec les menaces de Vladimir Poutine. Le président russe met en garde les pays européens qu'il pourrait saisir des navires occidentaux. Tout cela en représailles, car des bateaux soupçonnés d'être de la flotte fantôme russe ont été arraisonnés par des pays d'Europe comme la Suède ou encore la France. La flotte fantôme, on le rappelle, ce sont les navires utilisés par Moscou pour exporter du pétrole tout en contournant les sanctions de l'UE mises en place depuis son offensive en Ukraine. Le chef du Kremlin a fait cette annonce alors qu'il supervisait des manœuvres de la flotte russe du Pacifique. À Moscou, la correspondance de Jean-Didier Revoin.
3: Le président russe a réagi ce matin à la possibilité de saisir et de vendre les biens transportés par les navires de sa flotte fantôme. Assimilant de telles actions à des actes de piraterie et de banditisme, Vladimir Poutine a déclaré que si cela se concrétisait, la Russie répondrait de manière symétrique, là où elle le jugerait nécessaire et approprié, n'importe où, y compris dans la région du Pacifique, où les tensions augmentent en raison des actions de l'Occident. Cet avertissement vaut pour tous les pays qui seraient tentés d'appliquer de nouvelles sanctions approuvées par Bruxelles et qui ouvrent la voie à la vente du pétrole et des marchandises saisies sur les bateaux utilisés par Moscou pour contourner les sanctions occidentales. À l'heure actuelle, seule la Suède a décidé de remettre à l'Ukraine un cargo de la flotte fantôme russe arraisonné début mars et transportant, selon Kiev, du blé ukrainien volé dans les territoires occupés. Vladimir Poutine s'est exprimé à bord du croiseur Varyag, au large de l'île de Sakhaline, où la marine russe procède à des exercices, une semaine avant des manœuvres militaires conjointes entre les États-Unis et la Corée du Sud, destinées à simuler une éventuelle attaque de la Corée du Nord. Jean-Didier Revoin, Moscou, RFI.
1: C'est notamment pour mieux se préparer aux ingérences de la Russie que l'Allemagne veut tout revoir sur le plan du renseignement. Des végétariens parmi les services secrets, c'était ainsi qu'un ancien patron du renseignement extérieur allemand avait justement qualifié son organisation pour évoquer les contraintes très strictes de ses agents et une efficacité qui fait souvent sourire leurs homologues. Cela doit changer. Après la nouvelle époque, pour donner à l'armée allemande des moyens impressionnants, ce sont les services de renseignement qui doivent jouer à l'avenir en première division. Et un projet de loi a été adopté ce mercredi à cet effet par le Conseil des ministres à Berlin, comme le raconte notre correspondant sur place, Pascal Thibault.
4: Après les dérives du régime nazi avec sa police secrète, la Gestapo, l'Allemagne d'après-guerre a créé des services de renseignement intérieurs et extérieurs et non des services secrets comme beaucoup d'autres pays. Leur mission est avant tout de récolter des informations et ce dans un cadre très strict. Cela doit changer avec des compétences élargies pour la surveillance mais aussi pour effectuer des missions opérationnelles, pour neutraliser des services informatiques à l'étranger en cas de cyberattaque par exemple, pour mener des actions de piratage ou pour supprimer des données. Le ministre de l'Intérieur, Alexander Dobrindt.
5: Il s'agit d'une nouvelle ère pour nos services. Nous faisons face à de nouveaux dangers. Nous subissons tous les jours des attaques hybrides venant de puissances étrangères qui ont pour but de déstabiliser notre pays. Ces dangers exigent des services secrets qui ont des compétences larges et sont efficaces et peuvent faire jeu égal avec nos homologues de pays amis.
4: Les détracteurs du projet de loi dénoncent une menace pour la vie privée des citoyens et pour les droits individuels. Une ONG critique les analyses systématiques avec l'intelligence artificielle, l'accès très large aux caméras de vidéosurveillance privée et les contre-attaques informatiques. Une instance composée de juges nommés par le Parlement autorisera à l'avenir les opérations des services de renseignement. En cas d'urgence, les services pourront agir d'abord et informer cette instance dans un délai de 4 jours. Pascal Thibault, Berlin RFI.
1: Dans l'actualité également, les secouristes continuent de s'activer au milieu des décombres pour tenter de retrouver des survivants au séisme qui a frappé la Colombie. De magnitude 7,4, ce tremblement de terre qui a touché l'ouest du territoire est le plus meurtrier du siècle dans le pays, avec au moins 216 victimes, selon un dernier bilan, et des centaines de blessés. Et face à la situation, le nouveau gouvernement du pays a décrété un deuil de 3 jours. Ce mercredi, l'aide internationale aide se met en place. Bruxelles débloque 2 millions d'euros et les États-Unis ont offert une aide de 15 millions et demi de dollars pour faire face à l'urgence de la situation sur place. Dans l'actualité, toujours ce drame au Zimbabwe, un ferry a chaviré alors qu'il traversait le lac Kariba, lac frontalier avec la Zambie voisine. Cela s'est passé ce mardi, mais ce mercredi, les services de secours locaux font état de 44 victimes, selon un dernier bilan. D'après les médias locaux, le drame est dû notamment au mauvais temps et aux fortes vagues sur le lac. En Indonésie, des feux sont en cours et ravagent l'archipel au début d'une saison sèche et longue et intense, aggravée par le phénomène El Niño, qui s'ajoute aux effets du réchauffement climatique. 48 000 pompiers sont mobilisés à travers le pays pour lutter contre les flammes. Dans l'est de l'île de Java, par exemple, l'incendie d'un parc national a ravagé près de 900 hectares mardi matin. Conséquence de ces feux, la qualité de l'air se dégrade. C'est le cas notamment dans le Kalimantan oriental, sur l'île de Bornéo, où des défenseurs de l'environnement interpellent les autorités sur leur gestion. Juliette Pietraszewski.
0: Depuis le début de la semaine, une brume enveloppe la ville de Pontianak, dans l'ouest de l'île de Bornéo. En cause, la fumée provenant d'incendies à l'extérieur de la cité. Par précaution, le maire a demandé la fermeture des établissements scolaires. Indra Siananda vit lui-même dans la province du Kalimantan occidental. Il est responsable plaidoyer au sein de l'ONG environnementale Wali.
6: La qualité de l'air à Pontianak est dangereuse. Les élèves de maternelle ont été mis temporairement en vacances et les écoles primaires et les collèges sont fermés. Pour eux, l'enseignement se fait en ligne. La situation ne va pas s'améliorer. Les feux de forêt et de végétation sont encore en augmentation et devraient être particulièrement graves en 2026.
0: L'Indonésie devrait connaître une saison particulièrement difficile, marquée par un risque élevé de sécheresse et d'incendie. À cela s'ajoutent aussi des politiques qui ont favorisé l'assèchement des zones humides, explique Indra Siananda.
6: Il ne s'agit pas seulement d'un problème climatique, il existe des problèmes de mauvaise gouvernance des terres et des forêts. On a détruit des tourbières. Le gouvernement n'a jamais évalué l'impact environnemental des entreprises minières ou d'huile de palme dans la région. Or, de nombreux incendies ont été recensés dans la zone hydrologique de Gambour, dans le Kalimantan occidental, une zone fortement dégradée.
0: Et pour le défenseur de l'environnement, les politiques pro-extractivisme des autorités rendent la forêt plus vulnérable.
1: Les explications de Juliette Pietraszewski. Des incendies donc, mais aussi des vagues de canicule sont toutes des conséquences du changement climatique. Et une nouvelle vague de chaleur justement arrive sur le

0: files d'attente se forment là où il reste des stocks. Difficile, voire impossible, d'en obtenir un prix raisonnable, voire d'en obtenir tout court, à moins d'avoir précommandé. Sarah Rodriguez.
1: 2 heures après leur ouverture dans plusieurs pharmacies dans le sud de Paris, plus de lunettes. Mehdi ressort de l'une d'entre elles, l'air déçu.
2: Non, malheureusement, je me suis pris à la dernière minute et j'en ai pas eu. J'en ai fait une avant, il y a quelques jours. C'est celle qui est à côté de chez moi, mais il n'y en avait plus. Ils étaient en rupture de stock. Et là, ils n'ont plus rien du tout. C'est moi qui me suis pris à la dernière minute. Là, pour le coup, c'est pas un manque de stock. J'aurais dû le faire juste avant. Vraiment, j'aurais dû le faire juste avant.
1: Même chose à quelques mètres dans une autre pharmacie où le téléphone n'arrête pas de sonner.
3: Alors, donc depuis vendredi, allez, on est à combien ? 1290 paires. On ne pensait pas qu'il y aurait un tel engouement, en fait. On avait fait une précommande, mais j'avais commandé 50 paires. En précommande au mois de mars. Parce qu'on pensait qu'à Paris, ça serait vidé au mois d'août. Les Parisiens seraient pas là. Parce que quand même, c'est la semaine du 15 août. La semaine la plus calme pour nous. Donc on s'est dit, il y aura personne.
1: Et pour les chanceux qui en trouvent, les précieuses paires peuvent se vendre jusqu'à 7 euros.
3: Les gens qui ont acheté effectivement il y a 3 semaines, un mois, ont pu les avoir à 1,90. Mais aujourd'hui, comme le marché est très tendu, on a acheté au prix fort en fait. Les pharmacies qui vendent à 7 euros, même achetées au plus fort, font une marge confortable.
1: Lors de la dernière éclipse en 1999, plus de 30 millions de lunettes agréées avaient été distribuées gratuitement.
0: Un reportage de Sarah Rodriguez. Et c'est la fin de cette édition. Merci de nous avoir suivis. 17h et bientôt 10 minutes à Paris, 15h10, en temps universel.
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9: Nous sommes en compagnie de Célia et Damien. Bonjour messieurs, dames.
10: Bonjour.
11: Bonjour.
9: Alors, vous venez nous voir car le 14 et le 15 août à Saint-Afrique, au gymnase du 12 étoiles, ça sera la 5e édition du tournoi élite organisé par le SAHB, le fameux club de handball de Saint-Afrique. Et alors, cette année, il y aura une petite particularité. Alors, je ne vais pas tout dire d'un coup, mais déjà, on peut annoncer la programmation. Vendredi 14 et samedi 15, qu'est-ce qu'on pourra voir au gymnase du 12 étoiles ?
10: Donc vendredi 14, le premier match a lieu à 18h. Ce sera Frontignan contre Draguignan. Mmh. Et ensuite, il y aura un second match à 20h30 qui opposera Ivry et Saintes.
9: Ce sont des équipes professionnelles ?
10: Oui, ce sont des équipes qui évoluent en D2.
9: Et pour le samedi ?
10: Pour le samedi, il y a le premier match à 16h. Ce sera donc la petite finale, donc des deux perdants du vendredi. Et la grande finale aura lieu à 18h.
9: Et donc, il y a une particularité.
10: La nouveauté cette année, c'est un match de clôture féminin qui opposera Montpellier et Bouillargues. Et ce sera à 21h.
9: Qui, elle aussi évolue en Pro D2, je crois.
10: Elle aussi en D2, oui.
9: Un sacré programme. Comment avez-vous réussi à faire venir ces équipes ? Peut-être que la réputation déjà du tournoi est bien installée maintenant.
11: Oui, je pense. Ça fait donc la 5e année qu'on organise ce tournoi à Saint-Afrique. L'objectif, c'était de profiter des installations et puis de faire venir du handball de haut niveau à Saint-Afrique, dans une petite ville. Le club est bien ancré ici. Mais voilà, l'idée, c'était de pouvoir proposer aux Saint-Africains, aux Miavois, aux amateurs de handball de tout le département, de voir des rencontres de haut niveau. On a commencé il y a quelques années avec des équipes de D1. On a fait venir Montpellier, Saint-Raphaël, Aix-en-Provence, Tremblay en France, équipe du haut de tableau de D1. Ça devient un peu plus compliqué d'avoir ces équipes, mais on maintient ce tournoi avec quatre équipes professionnelles de Pro D2. Des équipes de bon niveau qui vont proposer là encore du beau spectacle aux spectateurs. On peut les présenter un petit peu plus dans le détail. On aura l'US Ivry, qui est un club historique du handball français, club formateur, qui a formé de nombreux internationaux et qui est fidèle au tournoi de Saint-Afrique, avec une particularité. Ivry compte dans ses rangs un Saint-Africain, Thibaut Vaquerin, qui est entraîneur adjoint de l'équipe professionnelle. Thibaut, qui a été joueur à Saint-Afrique, donc voilà, qui fait maintenant une belle carrière dans le coaching professionnel. Avec Ivry, on aura également le club de Frontignan Handball, qui est un club local, club occitan, qui joue depuis 4-5 ans maintenant en Pro D2, et qui cette année, l'année prochaine, aura des ambitions, compte jouer les premiers rôles en Pro D2. Et ensuite, deux clubs qui vont découvrir le tournoi et Saint-Afrique, l'US Saint, club de Charente-Maritime, qui est monté l'an dernier en Pro D2, qui s'est maintenu et qui compte là aussi s'installer de façon durable à ce niveau-là de jeu. Et enfin, le dernier participant, Draguignan Var Handball, qui lui accède la saison prochaine à la Pro D2, un club qui s'est structuré depuis des années et qui a l'ambition de s'installer là aussi durablement en Pro D2 au niveau professionnel. Donc voilà, comme je vous le disais, quatre beaux clubs et quatre belles affiches du handball de haut niveau, du sport de haut niveau à Saint-Afrique. Donc n'hésitez pas, venez voir ces matchs-là, ça vaut le coup.
9: Et donc le principe, c'est les vainqueurs du vendredi se rencontrent, les perdants du vendredi se rencontrent le samedi et il y a une espèce de grand vainqueur à la fin du tournoi.
10: Oui, c'est ça. Bon, il y aura donc la petite finale et la grande finale et un trophée remis aux gagnants du tournoi.
9: Un trophée. Et alors, Célia, donc, c'est vous qui avez plus ou moins été dédié à l'organisation du tournoi. Combien de temps ça prend à partir de quand on commence à solliciter les équipes pour arriver à réunir un tel plateau ?
10: Alors, les équipes, on les contacte dans l'année, donc bien avant la saison estivale. Mmh. Et ensuite, l'organisation commence en juin ou juillet.
9: D'accord. Où seront-ils logés, tous ces gens ?
10: Alors, il y aura une partie des équipes qui sera logée au lycée Saint-Gabriel et une partie des équipes à Cap-Vert,
9: voilà,
10: à l'hôtel Cap-Vert.
9: Il faut les loger, les nourrir, les sortir, les promener.
10: Exactement. Ils vont aussi aller faire des visites, ils vont aller au Cap de Roquefort. Allez. Certains vont faire du vélo-rail. Voilà, donc ils font un peu de tourisme aussi.
9: Bah, c'est bien. Comme ça, ils parleront bien de nous.
10: Oui.
9: Pourquoi ?
11: Ouais, l'idée aussi, c'était de renouer avec ce qui s'est fait à Sainte-Afrique et des stages sportifs, d'équipes professionnelles. Il y a eu, par le passé, beaucoup d'équipes de handball qui sont venues, des équipes de rugby avec le Challenge Vacherin, quelques équipes de foot, et de proposer ça aussi. Donc c'est le cas d'Ivry qui arrive aujourd'hui. Là, on est en train d'aller les chercher à Montpellier. Ils vont faire un petit stage de préparation. Ici, donc, avec des entraînements et des activités sportives ou touristiques à côté du handball. Sainte également vont rester quelques jours ici pour s'entraîner et profiter du cadre de l'Aveyron et du Sud-Aveyron pour faire des activités aussi cohésion, etc. Voilà, c'est pas juste venir faire un match, on veut aussi essayer de promouvoir le territoire à travers ce tournoi.
9: Et Damien, tu es membre du conseil d'administration, tu es dans la commission sportive du club. Qu'est-ce que ça apporte au club d'organiser un tel événement ?
11: Ben, ça apporte une reconnaissance déjà au niveau du handball en général, au niveau régional, voire national. Ça fait connaître Sainte-Afrique. Et puis, je dirais deux choses. Ça permet à des jeunes du club de côtoyer des sportifs de haut niveau et à l'occurrence des handballeurs de haut niveau. Tous n'ont pas l'occasion d'aller voir des matchs à Montpellier, à Toulouse, à Nîmes ou ailleurs. Donc il y a quand même le fait d'amener du handball de haut niveau à Sainte-Afrique, voir évoluer des joueurs professionnels, toujours bénéfique pour nos jeunes. Ça amène aussi autre chose que je trouve important, moi, c'est que ça permet de fédérer tous les membres du club au niveau des bénévoles. Il y a une émulation, il y a vraiment un investissement de gens du club, bénévoles, licenciés, parents de licenciés autour de ce tournoi qui est assez remarquable, de tout âge. Voilà, donc ça crée une dynamique qui après peut se maintenir dans le reste de la saison pour toutes les activités que l'on a dans la saison.
9: Oui, ça peut créer une émulation aussi au sein de la population locale, à se dire, tiens, ça a l'air chouette le handball, moi aussi j'aimerais bien essayer.
11: Tout à fait, faire connaître le club, montrer que c'est un club dynamique, et voilà, attirer des jeunes filles et des jeunes garçons vers le handball, qui est un sport merveilleux, mais aussi des bénévoles qui peuvent venir nous donner la main sur cette animation, sur cette organisation, et puis le reste de l'année, quoi. C'est ça, montrer qu'on est un club dynamique et c'est bien le cas.
9: Donc, le 14 et le 15 août, le tournoi élite du SAHB. Il est prévu une buvette, une restauration sur place. Et si on veut réserver, si on veut se renseigner, comment fait-on ?
10: Alors, vous pouvez nous suivre sur les réseaux sociaux. On a Instagram, Facebook, TikTok. Le nom, c'est Sainte-Afrique Handball. Et ensuite, il y a une billetterie en ligne sur le site Hello Asso. Et donc là, pour les enfants, c'est 5 euros par jour ou 8 euros le passe de jour.
9: Et à partir de 7 ans.
10: À partir de 7 ans, de 7 à 14 ans. Et pour les adultes, donc de plus de 14 ans, c'est 10 euros par jour ou 18 euros avec le passe de jour.
9: Et on pourra avoir donc au total 4 matchs, 5 matchs.
10: 5 matchs, oui. Exactement. Et il est aussi possible de payer sur place le jour même. Il restera
9: oui,
10: de place.
9: Voilà, par toute façon, un chèque, en espèces, et
10: oui,
9: même avec la carte
10: avec
9: bleue.
10: Avec la carte bleue, oui.
9: Voilà. Et je vois aussi que vous avez mis des QR codes sur les affiches.
10: Oui. Si vous scannez le QR code que vous pouvez voir sur les affiches, on en a mis un peu partout en ville, vous accédez directement à la billetterie en ligne sur le site Hello Asso.
11: Quelques trucs à rajouter. Il y a aussi, on a présenté une bodega, on voulait faire donner un petit côté festif le vendredi soir après les matchs. Donc on a le plaisir d'accueillir vendredi sur le parking du gymnase un groupe local dénommé Amaï.
9: Ah.
11: Grand groupe local qui, on l'espère, va attirer beaucoup de monde sur le parking. On nous a dit qu'ils étaient prêts à mettre l'ambiance. Donc après le handball de haut niveau, la soirée ne sera pas terminée puisqu'on a le plaisir d'accueillir le groupe Amaï pour un concert et finir la soirée en beauté. Et préciser aussi du coup que pour les gens qui veulent venir juste pour le groupe ou voir la fin des matchs, l'entrée est gratuite à partir de 21h. Donc vous pouvez voir un petit peu de handball de haut niveau, assister au concert. Et le samedi soir, pareil, on a une nouveauté, un match féminin entre Bouillargues et Montpellier. Mmh. Équipe de Montpellier où, je le dis en passant, évolue une joueuse de Saint-Afrique également, formée au club, Emma Arino, là, qui va découvrir la D2 à Montpellier après avoir fait toutes ses classes à Saint-Afrique. Mmh. Et ce match, là aussi, sera gratuit. Donc, pour les gens qui veulent découvrir le handball, n'hésitez pas à venir samedi, 21h, match féminin de clôture gratuit. Donc, toutes les raisons sont bonnes pour venir voir ce match de handball féminin.
9: Très bien. Est-ce que vous voulez dire un petit mot sur les partenaires, peut-être ?
11: Oui, c'est vrai que ce tournoi, c'est quand même un budget conséquent pour le club.
9: Vous en avez pas mal des partenaires en
11: plus. On a pas mal de partenaires, des partenaires privés qui, le premier d'entre eux qui donne son nom au tournoi Pro et Compagnie Cuisine et qui nous suit depuis 2 ans et qui nous apporte une aide financière sans laquelle on ne pourrait pas organiser ce tournoi. Le Crédit Agricole aussi, également, qui nous soutient financièrement, et Société des Caves. Et bien sûr, les partenaires institutionnels, la mairie de Saint-Afrique qui nous aide par une subvention directe à ce tournoi, la mise à disposition du gymnase, de matériel, etc. Le département de l'Aveyron et la région Occitanie. Donc, merci à tous, partenaires privés et publics, qui nous permettent d'organiser cet événement à Saint-Afrique. Et voilà, parce qu'on ne pourrait pas le faire sans leur aide précieuse.
9: Bien, merci beaucoup Damien, merci Célia.
10: Avec plaisir.
9: Damien, je rappelle que vous êtes membre du conseil d'administration et dans la commission sportive du SAHB. Quant à vous Célia, vous êtes un emploi saisonnier et vous étiez dans l'organisation du tournoi, bravo à vous. Rappelons donc que le 5e tournoi élite du SAHB aura lieu au gymnase du 12 étoiles le vendredi 14 et le samedi 15 août avec les équipes masculines de Ivry, de Saintes, de Draguignan et de Frontignan et les équipes féminines de Montpellier et Bouillargues. Merci à vous.
11: Merci à toi, beaucoup. Franck. Merci Radio Saint-Afrique.

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6: Nous sommes en compagnie de Célia et Damien. Bonjour messieurs, dames.
7: Bonjour.
8: Bonjour.
6: Alors, vous venez nous voir, car le 14 et le 15 août à Saint-Afrique, au gymnase du 12 étoiles, ça sera la 5e édition du tournoi élite organisé par le SAHB, le fameux club de handball de Saint-Afrique. Et alors, cette année, il y aura une petite particularité. Alors, je ne vais pas tout dire d'un coup, mais déjà, on peut annoncer la programmation. Vendredi 14 et samedi 15, qu'est-ce qu'on pourra voir au gymnase du 12 étoiles ?
7: Donc, vendredi 14, le premier match a lieu à 18h. Ce sera Frontignan contre Draguignan. Mmh. Et ensuite, il y aura un second match à 20h30 qui opposera Ivry et Sainte.
6: Ce sont des équipes professionnelles ?
7: Oui, ce sont des équipes qui évoluent en D2.
6: Et pour le samedi ?
7: Pour le samedi, il y a le premier match à 16h. Ce sera donc la petite finale, donc des deux perdants du vendredi. Et la grande finale aura lieu à 18h.
6: Et donc, il y a une particularité.
7: La nouveauté cette année, c'est un match de clôture féminin qui opposera Montpellier et Bouillargues. Et ce sera à 21h.
6: Qui, elle aussi, évolue en pro D2, je crois.
7: Elle aussi en D2, oui.
6: Un sacré programme. Comment avez-vous réussi à faire venir ces équipes ? Peut-être que la réputation déjà du tournoi est bien installée maintenant.
8: Oui, je pense. Ça fait donc la 5e année qu'on organise ce tournoi à Saint-Afrique. L'objectif, c'était de profiter des installations et puis de faire venir du handball de haut niveau à Saint-Afrique, dans une petite ville. Le club est bien ancré ici. Mais voilà, l'idée, c'était de pouvoir proposer aux Saint-Africains, aux Miavois, aux amateurs de handball de tout le département, de voir des rencontres de haut niveau. On a commencé il y a quelques années avec des équipes de D1. On a fait venir Montpellier, Saint-Raphaël, Aix-en-Provence, Tremblay en France, équipe du haut de tableau de D1. Ça devient un peu plus compliqué d'avoir ces équipes, mais on maintient ce tournoi avec quatre équipes professionnelles de Pro D2. Des équipes de bon niveau qui vont proposer là encore du beau spectacle aux spectateurs. On peut les présenter un petit peu plus dans le détail. On aura l'US Ivry, qui est un club historique du handball français, club formateur, qui a formé de nombreux internationaux et qui est fidèle au tournoi de Saint-Afrique, avec une particularité. Ivry compte dans ses rangs un Saint-Africain, Thibaut Vaquerin, qui est entraîneur adjoint de l'équipe professionnelle. Thibaut, qui a été joueur à Saint-Afrique, donc voilà, qui fait maintenant une belle carrière dans le coaching professionnel. Avec Ivry, on aura également le club de Frontignan Handball, qui est un club local, club occitan, qui joue depuis 4-5 ans maintenant en Pro D2, et qui cette année, l'année prochaine, aura des ambitions, compte jouer les premiers rôles en Pro D2. Et ensuite, deux clubs qui vont découvrir le tournoi et Saint-Afrique, l'US Saint, club de Charente-Maritime, qui est monté l'an dernier en Pro D2, qui s'est maintenu et qui compte là aussi s'installer de façon durable à ce niveau-là de jeu. Et enfin, le dernier participant, Draguignan Var Handball, qui lui accède la saison prochaine à la Pro D2, un club qui s'est structuré depuis des années et qui a l'ambition de s'installer là aussi durablement en Pro D2 au niveau professionnel. Donc voilà, comme je vous le disais, quatre beaux clubs et quatre belles affiches du handball de haut niveau, du sport de haut niveau à Saint-Afrique. Donc n'hésitez pas, venez voir ces matchs-là, ça vaut le coup.
6: Et donc le principe, c'est les vainqueurs du vendredi se rencontrent, les perdants du vendredi se rencontrent le samedi et il y a une espèce de grand vainqueur à la fin du tournoi.
7: Oui, c'est ça. Oh, il y aura donc la petite finale et la grande finale et un trophée remis aux gagnants du tournoi.
6: Et alors, Célia, donc, c'est vous qui avez plus ou moins été dédié à l'organisation du tournoi. Combien de temps ça prend à partir de quand on commence à solliciter les équipes pour arriver à réunir un tel plateau ?
7: Alors, les équipes, on les contacte dans l'année, donc bien avant la saison estivale. Mmh. Et ensuite, l'organisation commence en juin ou juillet.
6: D'accord. Où seront-ils logés, tous ces gens ?
7: Alors, il y aura une partie des équipes qui sera logée au lycée Saint-Gabriel et une partie des équipes à Cap-Vert,
6: voilà,
7: à l'hôtel Cap-Vert.
6: Il faut les loger, les nourrir, les sortir, les promener.
7: Exactement. Ils vont aussi aller faire des visites, ils vont aller au Cap de Roquefort. Allez. Certains vont faire du vélo-rail. Voilà, donc ils font un peu de tourisme aussi.
6: Bah, c'est bien. Comme ça, ils parleront bien de nous.
7: Oui.
6: Pourquoi ?
8: Ouais, l'idée aussi, c'était de renouer avec ce qui s'est fait à Saint-Afrique et des stages sportifs, d'équipes professionnelles. Il y a eu... Par le passé, beaucoup d'équipes de handball qui sont venues, des équipes de rugby avec le Challenge Wakerin, quelques équipes de foot, et de proposer ça aussi. Donc c'est le cas d'Ivry qui arrive aujourd'hui, là on est en train d'aller les chercher à Montpellier. Ils vont faire un petit stage de préparation ici, donc avec des entraînements et des activités sportives ou touristiques à côté du handball. Saint également, ils vont rester quelques jours ici pour s'entraîner, et profiter du cadre de l'Aveyron et du Sud-Aveyron pour faire des activités aussi cohésion, etc. Voilà, c'est pas juste venir faire un match, on veut aussi essayer de promouvoir le territoire à travers ce tournoi.
6: Et Damien, tu es membre du conseil d'administration, tu es dans la commission sportive du club. Qu'est-ce que ça apporte au club d'organiser un tel événement ?
8: Ben, ça apporte une reconnaissance déjà au niveau du handball en général, au niveau régional, voire national. Ça fait connaître Saint-Afrique. Et puis, je dirais deux choses. Ça permet à des jeunes du club de côtoyer des sportifs de haut niveau, et à l'occurrence des handballeurs de haut niveau. Tous n'ont pas l'occasion d'aller voir des matchs à Montpellier, à Toulouse, à Nîmes ou ailleurs. Donc il y a quand même le fait d'amener du handball de haut niveau à Saint-Afrique, voir évoluer des joueurs professionnels, toujours bénéfique pour nos jeunes. Ça amène aussi autre chose que je trouve important, moi, c'est que ça permet de fédérer tous les membres du club au niveau des bénévoles. Il y a une émulation, il y a vraiment un investissement de gens du club, bénévoles, licenciés, parents de licenciés autour de ce tournoi qui est assez remarquable, de tout âge. Voilà, donc ça crée une dynamique qui après peut se maintenir dans le reste de la saison pour toutes les activités que l'on a dans la saison.
6: Oui, ça peut créer une émulation aussi au sein de la population locale, à se dire, tiens, ça a l'air chouette le handball, moi aussi j'aimerais bien essayer.
8: Tout à fait, faire connaître le club, montrer que c'est un club dynamique, et voilà, attirer des jeunes filles et des jeunes garçons vers le handball, qui est un sport merveilleux, mais aussi des bénévoles qui peuvent venir nous donner la main sur cette animation, sur cette organisation, et puis le reste de l'année, quoi. C'est ça, montrer qu'on est un club dynamique, et c'est bien le cas.
6: Donc, le 14 et le 15 août, le tournoi élite du SAHB. Il est prévu une buvette, une restauration sur place. Et si on veut réserver, si on veut se renseigner, comment fait-on ?
7: Alors, vous pouvez nous suivre sur les réseaux sociaux. On a Instagram, Facebook, TikTok. Le nom, c'est Saint-Afrique Handball. Et ensuite,

0: quelques trucs à rajouter. Il y a aussi, on a présenté une bodega. On voulait faire donner un petit côté festif le vendredi soir après les matchs. Donc, on a le plaisir d'accueillir vendredi sur le parking du gymnase un groupe local dénommé Amaï.
1: Ah.
0: Grand groupe local qui, on l'espère, va attirer beaucoup de monde sur le parking. On nous a dit qu'ils étaient prêts à mettre l'ambiance. Donc, après le handball de haut niveau, la soirée ne sera pas terminée puisqu'on a le plaisir d'accueillir le groupe Amaï pour un concert et finir la soirée en beauté. Et préciser aussi, du coup, que pour les gens qui veulent venir juste pour le groupe ou voir la fin des matchs, l'entrée est gratuite à partir de 21h. Mmh. Donc, vous pouvez voir un petit peu de handball de haut niveau, assister au concert. Et le samedi soir, pareil, on a une nouveauté, un match féminin entre Bouillargues et Montpellier. Mmh. Équipe de Montpellier où, je le dis en passant, évolue une joueuse de Sainte-Afrique également, formée au club, Emma Arino, là, qui va découvrir la D2 à Montpellier après avoir fait toutes ses classes à Sainte-Afrique. Mmh. Et ce match-là aussi sera gratuit. Donc, pour les gens qui veulent découvrir le handball, n'hésitez pas à venir samedi, 21h, match féminin de clôture gratuit. Donc, toutes les raisons sont bonnes pour venir voir ce match de handball féminin.
2: Très bien. Est-ce que vous voulez dire un petit mot sur les partenaires, peut-être ?
0: Oui, c'est vrai que ce tournoi, c'est quand même un budget conséquent pour le club.
2: Vous en avez pas mal, des partenaires.
0: On a pas mal de partenaires, des partenaires privés qui, le premier d'entre eux, qui donne son nom au tournoi Pro et Compagnie Cuisine et qui nous suit depuis 2 ans et qui nous apporte une aide financière sans laquelle on ne pourrait pas organiser ce tournoi. Le Crédit Agricole aussi, également, qui nous soutient financièrement, et Société des Caves. Et bien sûr, les partenaires institutionnels, la mairie de Sainte-Afrique, qui nous aide par une subvention directe à ce tournoi, la mise à disposition du gymnase, de matériel, etc. Le département de l'Aveyron et la région Occitanie. Donc, merci à tous, partenaires privés et publics, qui nous permettent d'organiser cet événement à Sainte-Afrique. Et voilà, parce qu'on ne pourrait pas le faire sans leur aide précieuse.
2: Bien, merci beaucoup Damien, merci Célia.
3: Avec plaisir.
2: Damien, je rappelle que vous êtes membre du conseil d'administration et dans la commission sportive du SAHB. Quant à vous Célia, vous êtes un emploi saisonnier et vous étiez dans l'organisation du tournoi, bravo à vous. Rappelons donc que le 5e tournoi élite du SAHB aura lieu au gymnase du 12 étoiles le vendredi 14 et le samedi 15 août avec les équipes masculines de Ivry, de Sainte, de Draguignan et de Frontignan et les équipes féminines de Montpellier et Bouillargues. Merci à vous.
0: Merci à toi, beaucoup. Franck. Merci Radio Saint-Af.

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